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Vous êtes à l'écoute de la chanson française sur la cassette numéro 636 face A, enregistrée le 6 novembre 93 par Marcel. Il propose la valse du troisième âge par Jean-Désiré Bailly, son orchestre, ses chanteurs.

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0: Angelo, c'est dit.
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et bonsoir à toutes et à tous. Vous écoutez Fréquence Mutine 103.8 à Brest ou partout dans le monde si vous écoutez sur internet. On est mercredi 12 août 2026 et il est 17h36. C'est votre émission d'Alma dans Croisière qui reprend du service. L'émission qui vous fait kiffer, qui vous fait voyager avec des musiques cool et méconnues des quatre coins du globe. Pour l'émission de ce soir, on vous a concocté une petite playlist d'une heure et demie de musique italienne. Voilà, donc ça va être sympa, ça va être cool parce que l'Italie c'est un pays dans lequel il y a quand même plein de trucs chouettes qui sont sortis musicalement parlant. On avait déjà fait une émission sur le sujet il y a un peu plus d'un an. Et c'était trop bien. Donc on vous invite à retourner écouter le podcast si vous kiffez la musique italienne. Donc ce soir on a pas mal de trucs un peu variés au menu. On a commencé en douceur avec un peu de rock progressif. C'était Flashman, un groupe italien actif dans les années 70 avec leur titre Senza Frontiere, extrait de leur quatrième album I Flashman. Et là, on vient d'écouter le titre Atmosphère par Paolo Zavallone. Pardon si j'écorche des noms. Mais voilà, on a aussi pas mal de titres un peu plus pop, variette, à vous faire écouter ce soir. Un peu synth-pop, R&B et même disco également. Voilà, comme d'hab, on est là jusqu'à 19h. On espère que vous allez apprécier cette balade musicale en Italie. Et voilà, qu'est-ce que j'ai à vous dire d'autre ? C'est parti, vous êtes sur Fréquence Mutine, vous écoutez Dalmad.

Et on commence fort et en douceur en même temps cette émission dédiée à l'Italie avec le super morceau Uomo di Ieri, sorti en 79 sur le premier album de Stefano Pulga. Stefano Pulga, un pianiste, chanteur et producteur originaire de Sardaigne, qui a fait plein de trucs sympas et qui a collaboré avec beaucoup de grands noms de la musique italienne depuis la fin des années 70 et jusqu'à encore aujourd'hui, car ouais, il est toujours actif. Et on continue notre émission avec un autre morceau des années 70, cette fois-ci de 78. C'est le titre Crepuscolo et c'est issu du cinquième album d'Umberto Balsamo.

Et on vient d'écouter Cinzia avec son titre Donna Ono. C'est le seul single sorti par cet artiste-là, visiblement. J'ai pas beaucoup plus d'infos à vous donner sur ce disque, mais c'est très cool, une grosse instru et des synthés bien datés qui font bien plaisir. Et on continue encore avec un autre artiste inconnu qui s'appelle Bruno Bischia. Il a sorti que un seul single et on va écouter ça tout de suite. Ça s'appelle Qui Tutto e Qui Niente. C'est sorti en 1986.

C'était Disco Divina par Il Guardiano del Faro, le gardien du phare, un alias du compositeur Federico Monti Arduini, un pro du synthétiseur Moog, comme vous l'aurez pu l'entendre dans ce morceau qui date de 78. Et on enchaîne tout de suite avec le célèbre acteur et chanteur Adriano Celentano et son morceau Madonna Mia, extrait de son album Atmosfera, qui lui date de 83.

On écoute en ce moment Giuliano Spiga avec son titre Fantasma Blue, sorti en 1982. Giuliano Spiga, un artiste assez méconnu, je crois qu'il a pas trop percé, mais il a sorti un bon paquet de trucs assez cool. Il chante et il compose et il joue aussi un peu tous les instruments, je crois. Il a sorti des trucs sous son nom Giuliano Spiga, avec des singles un peu dans la veine dessus qu'on écoute en ce moment, mais également sous son alias Spiga Band, un groupe dont il était le seul membre, je crois. Et il a sorti deux albums instrumentaux absolument géniaux sous cet alias. Je crois qu'on a déjà écouté des titres de ces albums-là dans des émissions précédentes, je ne sais plus lesquelles. Mais voilà, on écoute Giuliano Spiga avec son titre Fantasma Blue.

de Loredana Bertè, In Alto Mare, sorti en 1980. Et on continue cette émission avec Enzo Carella, un chanteur et compositeur qui a sorti quelques albums, dont quelques trucs assez sympas. Et là, on va écouter son titre, qui était un peu son titre le plus connu, qui s'appelle Barbara. C'est sorti en 1979 sur son album Barbara et Altri Carella. Je crois que c'était son deuxième album.

Et vous êtes toujours avec Dalmat sur Fréquence Mutine 103.8 à Brest. Et ce soir, on vous amène en Italie. On continue, on vient d'écouter Mi Mani Ancora par le groupe Mattia Bazar, groupe de pop-rock italien dont on vous avait déjà parlé rapidement au cours de l'émission Worldwide Reggae tout début juillet. C'est un groupe qui a été formé à Gênes au milieu des années 70 et qui a fait une bonne vingtaine d'albums. Là, on écoutait un titre issu de leur 10e album qui est sorti en 87 et on continue avec Rossella Rei, une chanteuse beaucoup moins prolifique puisqu'elle n'a sorti qu'un seul single en 1995. Ça s'appelle Tutti Tu No et c'est ce qu'on va écouter tout de suite.

On vient d'écouter Mike Francis, un artiste qu'on kiffe trop. Et vous l'aurez peut-être remarqué si vous êtes auditeur fidèle de notre émission, parce qu'on le passe quand même assez souvent. Peut-être trop souvent, je sais pas. C'est un chanteur italien, mais qui a beaucoup chanté en anglais et aussi en italien. Il a fait pas mal de reprises, dont le titre Friends avec Amy Stewart, avec qui il a collaboré sur la reprise, mais aussi sur d'autres titres, dont un qui s'appelle Together, et c'est le titre qu'on vient d'écouter. En fait, il a fait une première version du titre donc avec Amy Stewart, qu'il a sorti en single, et il l'a refait ensuite sans Amy Stewart, une autre version, pour la sortir dans son album Futures. Donc c'est la version qu'on vient d'écouter, et c'était sorti en 1985. C'est d'ailleurs un excellent album que je vous invite vraiment à aller écouter si vous êtes amateur du genre. Et on continue cette croisière en eau italienne avec Cristiano Malgioglio, un chanteur populaire italien et également présentateur télé apparemment. On écoute tout de suite son titre Yo la Pantera.

Et on pouvait tout de même pas vous faire une seconde émission italienne sans vous passer un petit peu d'Italo Disco. Et voilà, c'est chose faite avec le titre qu'on vient d'écouter. Ça s'appelle Se Tu Vuoi par Flavia Fortunato. Et malheureusement, c'était déjà l'avant-dernier morceau de cette émission. Comme d'habitude, on espère que vous avez kiffé. On espère vous avoir fait découvrir des trucs sympas. Nous, en tout cas, comme d'hab, on a adoré vous préparer l'émission, surtout sur la musique italienne. C'est un pays de culture qu'on adore et de musique qu'on adore. Donc voilà, faire des émissions sur la musique italienne, ça nous fait kiffer. Je pense qu'on en fera, à l'avenir. En tout cas, voilà, si vous voulez rester branchés aux ondes de Fréquence Mutine, ça continue à 19h avec les gars de l'Ossa Radio. Et puis nous, on se passe un dernier morceau, ça s'appelle Febbre d'Amore par Marcella Bella. C'est un petit délire, vous verrez. Et puis voilà, on se dit à dans 2 semaines pour une nouvelle émission. Allez, ciao!

0: Bienvenue à tous dans l'émission Losa Radio. Donc vous êtes avec nous jusqu'à 20h. On est avec Alonso, comment ça va?
1: Bah, ça va nickel et pas Maxime.
0: Très bien, aujourd'hui émission sans Hector qui pourra pas être là jusqu'à la reprise en septembre. Mais on va essayer de se débrouiller. Et on va commencer avec le son Taking a Walk de Trippie Redd, donc qui est sorti en 2018. Son à l'ancienne, purement rap US. On s'écoute ça, c'est parti.

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0: On va s'écouter Mes Peurs, feat Vice Versa, c'est Riz, sur le nouvel album Lucha Libre. C'est parti.
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toujours avec nous sur Losa Radio. On va s'écouter La Vida Vieille de Logro Gario, qui est le compte secondaire à Petite Sœur, et en featuring sur la prod avec Blizzard. C'est parti. 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

0: Vous êtes toujours avec nous sur Fréquence Mutine. On vient de s'écouter La vie de la vieille de Petite Sœur et on enchaîne avec 99 en puff d'Alpha One. C'est parti.
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Nous sommes bientôt sur une fin d'émission. On va s'écouter Wonderstop de Gem Rose. C'est parti. 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

0: C'était 10 mois de Love Lunatique, donc le dernier son de notre playlist, le dernier son de notre émission du jour. Très bonne émission, j'ai trouvé.
1: Ah, c'était vachement varié, je trouve.
0: Ouais, c'est ça. Une playlist qui va dans tous les sens, mais comme d'habitude, finalement, c'est ce qu'on aime. Et en espérant que ça vous a plu, et on se retrouve pour une prochaine émission la semaine prochaine. C'était Lossa Radio.

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Donc à demain, à partir de, disons, 17h. 17h ou 18h, je ne sais plus exactement, sur RQB, 103,9 MHz. 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